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Exister dessus sans laisser de traces.

Yeah, from Mewe of Côte d'Ivoire. Oui, madame, monsieur, comme on a répliqué, vraiment, je rappelle que le temps que je suis au Gabon, que le Mewe était venu au Gabon de venir visiter, c'était une bonne ambiance que nous avions amusé à Libreville. Et voilà, aujourd'hui, nous sommes là pour et s'amuser aussi pour faire cette ambiance à la radio Helsinki. Voilà, je vous salue.